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1: Bonjour à toutes et à tous, bienvenue sur RFL 101 pour un Jazz Feeling consacré cette semaine à quelques nouveautés, j'allais dire aux nouveautés, non, on sera bien loin bien sûr de la quantité de disques qui sont sortis depuis un petit moment. Mais j'ai sélectionné dans cette masse de nouveautés donc quelques disques qui m'ont titillé l'oreille. On va commencer par quelqu'un qu'on n'a jamais présenté sur Jazz Feeling. Il s'agit de Quentin Chollet. Quentin Chollet, c'est un batteur, jeune batteur qui a fait ses classes dans le cadre d'un trio créé en 2014 par le pianiste Jean-Christophe Chollet, donc un trio appelé Initiative, aux côtés du contrebassiste Gildas Boclet. Et Quentin Chollet a apporté à ce trio toute son expérience berlinoise, donc d'un séjour prolongé qu'il a effectué en Allemagne, donc au cours duquel il a joué avec pas mal de musiciens, donc justement de non seulement allemands, mais de musiciens de l'Est, donc plusieurs tournées en Chine également, il faut le noter, et il enregistre avec ce trio donc un premier disque, on est en 2017. Qui s'appelle Initiative, donc qui porte le nom du trio. Puis en 2022, un nouvel album, Miss Kiss, qui présente beaucoup d'improvisation, même si on retrouve une composition de Quentin et une de Manuel Drone. Pas mal. Pas de contrebasse cette fois-ci, mais Vincent Mascard au saxophone. Et j'ai relevé ce que Xavier Prévost dira de ce disque. On est en 2022, donc dans les dernières nouvelles du jazz. Il parlera d'un saut collectif dans l'inconnu sans se perdre de vue. Et c'est tout à fait ça. Et puis le petit dernier donc, que je vous présente cette semaine, donc, à l'intérieur d'une très très belle pochette, rappelant que Quentin Chollet est quand même un bourlingueur, donc un grand grand voyageur. Le disque s'appelle Causerie préliminaire, il paraît chez Boomslang Records avec deux nouveaux comparses. Jérémy Weiner donc, au saxophone et clarinette, c'est un musicien qui nous vient des États-Unis. Et puis un musicien allemand à la contrebasse, Felix Enkelhausen. Donc sont des formules éprouvé depuis pas mal de temps. Hein. On peut rappeler dans les années 60 le trio Coltrane, Jimmy Garrison, Elvin Jones, donc, ou encore Shin Pulse, bien sûr, ou encore Sonny Rollins avec le même Elvin Jones et Wilbur Ward, c'était en 1957. Donc c'est une musique de jazz, donc de liberté. Il n'y a pas de piano, mais cette musique ne s'interdit absolument aucune escapade du côté d'autres univers très proches dans lesquels Quentin Chollet, donc à la batterie, déploie aussi bien une énergie musclée qu'une finesse particulièrement éprouvée. J'ai choisi comme titre Exitus Letalis, donc expression latine, issue fatale on dira, de ce disque Causerie préliminaire. On écoute Quentin Chollet à la batterie.

Voilà, Quentin Cholet à la batterie avec Jérémy Weiner, donc saxophone, et Félix Enkelhausen, contrebassiste. On poursuit notre petit tour de quelques nouveautés avec le dernier disque de Chris Cheek, donc Chris Cheek, saxophoniste. Là encore, très belle pochette, hein, avec une photo d'un amérindien, d'un Mohawk sur un canoë dans les tons sépia. Ça rappelle un peu les photographies fin 19e que certains photographes américains, états-uniens, ont réalisées de tribus indiennes, dont certaines en voie de disparition. Donc c'est intéressant, ce disque de Chris Cheek, parce que il s'appelle Keepers of the Eastern Doors, donc c'est-à-dire, en clair, les gardiens de la porte de l'Est. Et les gardiens de la porte de l'Est, c'était effectivement à cette époque, fin 19e, donc c'était les tribus Mohawks, entre autres, et Iroquois, donc, qui étaient les défenseurs, les derniers défenseurs de leur culture. Et ça, on va dire que ça peut-être correspondait aussi à ce que pouvait être aux États-Unis toute la symbolique des Noirs américains, donc autour de l'invention du jazz. Donc le Chris Cheek est au ténor et au soprano, Bill Frisell à la guitare, magnifique guitariste bien sûr, Tony Scheer à la basse et Ruddy Roystorm à la batterie. Et je vous propose d'écouter un morceau de ce disque, donc Kino's Canoe de Chris Cheek.

Voilà le très beau son du saxophoniste Chris Cheek, un des saxophonistes préférés d'Eric d'ailleurs, tiens. On lui rappellera, mais il doit être en train d'écouter l'émission. Troisième nouveauté, donc là, une espèce d'ovni d'une jeune trompettiste espagnole. Elle n'est pas brésilienne, hein, j'ai lu dans certains articles là concernant, et on parle d'une trompettiste brésilienne, non, allez, c'est une jeune trompettiste espagnole qui s'appelle Milena Casado, trompettiste et vocaliste, et c'est vraiment la belle surprise de la fin de l'été, du début d'automne. C'est un disque assez inclassable, Reflection on Another Self, qui est paru chez Candide, donc grand label historique. En même temps, c'est un peu une demi-surprise, parce qu'elle avait déjà brillé sur le disque de Terry Lyne Carrington, We Insist, 2025, donc, autour évidemment de Bill Lincoln. Voilà, elle est donc née en Espagne du Nord, donc dans un petit village. Elle a fréquenté l'école de musique de village. Donc, encore une fois, c'est important d'insister sur cet aspect biographique de beaucoup de musiciens qui ont démarré dans des écoles de musique de quartier, des écoles de musique de petites communes, y compris en Espagne d'ailleurs, on en a la preuve avec Milena Casado. Alors, elle voulait faire de la batterie, manque de chance, plus de place dans la classe de batterie, donc ce sera la trompette. Et elle a une grosse, évidemment, influence au-dessus de ce choix de Milena Casado, c'est Miles Davis. Elle ne cesse de répéter que, évidemment, c'est sa référence première, notamment autour des derniers disques, hein, par exemple Miles ou Silent Way, pour à la fois les sonorités, pour les textures, les effets, les synthétiseurs, donc un Miles Davis très branché sur les nouveautés technologiques. Alors, elle s'enferme absolument pas là-dedans. Hein. Elle joue vraiment absolument de tout. Quoi. Elle est complètement intégrée dans ce jazz contemporain autour du hip-hop, autour du free, autour du funk. Et les 13 morceaux qu'on retrouve dans ce disque sont joués autour de Milena Casado par une pléiade de musiciens, à la fois des jeunes musiciens, il y a des anciens, ils sont extrêmement nombreux, donc je ne vous les cite pas tous. C'est un disque où Milena s'investit totalement, le titre le prouve, à la fois autour de ses racines, autour de son vécu à la fois de femme et de femme noire, et donc l'ensemble des préjugés qu'elle a été évidemment auxquels elle a été confrontée et qu'elle a combattu et qu'elle combat encore. À signaler, dans le disque, à un moment donné, dans un morceau, on entend la voix de Wayne Shorter, donc qui était samplé par Milena. Là, je vous propose d'écouter le titre Oda to the Crazy Times, donc de cet album étonnant, Reflection on Another Self de Milena Casado.

Voilà, Milena Casado, un nom à retenir. On va en entendre parler dans les semaines et les mois qui viennent. Et voilà, je pense qu'elle devrait s'envoler vers les sommets de la trompette d'ici peu de temps. Quatrième nouveauté, un disque d'un musicien qui est un instrumentisme exceptionnel, qui s'appelle Vincent Péranic, accordéoniste, compositeur entre autres. Il est niçois, il est lauréat du prix Django 2013. Pour lui, encore une fois, on en parlait tout à l'heure avec Milena, conservatoire de Nice à l'âge de 12 ans. Il découvre le jazz quelques années plus tard, notamment avec la rencontre autour de la rencontre avec Daniel Ulmer. On ne fait pas l'énumération des nombreux prix qu'il a pu remporter, les festivals européens dans lesquels il a joué, enfin voilà. Il joue absolument avec tout le monde. On a remarqué en particulier les duos avec Émile Parisien. C'est probablement le musicien avec lequel il a le plus joué, le plus enregistré, le plus tourné, avec Portal aussi. Et puis, dans le cadre du quartet Les Égarés, donc, qui avait eu une victoire du jazz l'année dernière, en 2024. Lui, il en a remporté deux en 2014 et en 2015. Donc, c'est un musicien extrêmement prolifique, c'est un jazzeux, il n'y a aucun souci là-dessus, mais en même temps il est capable d'intégrer énormément d'autres, on va dire, univers musicaux, notamment, et on va le voir, on va plutôt l'entendre dans le morceau que je vais vous présenter tout à l'heure, la musique macédonienne. Son disque s'appelle Time Reflections, donc c'est un petit chef-d'œuvre. Pour tous ceux qui connaissent pas ou peu Vincent Perani, c'est vraiment le disque à écouter parce que c'est tout son univers musical en fait qui est ramassé dans ce disque. Je vous parlais de musique macédonienne tout à l'heure. Il a joué avec pas mal de groupes balkaniques, notamment ou autour de la musique balkanique, notamment le groupe Les Yeux Noirs, puisqu'il a fait trois disques avec eux depuis 2002. En même temps, c'est un grand amateur de Debussy. Il a eu l'occasion en 2018 d'enregistrer un disque Harmonia Mundi, pardon, autour de Debussy. Là, je vous propose d'écouter donc cette influence balkanique dans la musique de Vincent Perani avec le morceau Nash et Vlado.

Vincent Perani, donc sur ce Time Reflection, album pour lequel il s'est entouré de son groupe historique, Julien Herné à la basse, Tony Pellerman au piano et au keyboards, et Johan Serra à la batterie, donc Vincent Perani. Ce groupe s'appelle, on peut préciser, hein, Living Being. Donc c'est la quatrième, on va dire, le quatrième épisode musical de ce groupe autour de Vincent Perani. On poursuit avec un contrebassiste qui est très souvent dans l'ombre, trop souvent probablement, qui s'appelle Stéphane Kerecki. On l'a déjà présenté sur Jazz Feeling, il y a pas mal de temps déjà. Alors, une question qu'on avait abordée avec Pierre Léger l'autre fois, donc est-ce qu'il y a un contrebassiste aujourd'hui qui ne voue pas une admiration sans borne à Charlie Haden? Manifestement non. Et Stéphane Kerecki fait partie de ceux qui ont été non seulement influencés, mais qui vouent un culte à Charlie Haden. Alors on peut préciser qu'il a été l'élève de Jean-François Jenny Clark quand même, et de Jean-Paul Celéa, donc ça fait une belle filiation. Et il consacre précisément tout un album autour du Liberation Music Orchestra de Charlie Haden. Donc on va retrouver les thèmes que à la fois que Charlie Haden a composé, mais aussi qu'il a arrangé autour de la Révolution espagnole de 36, du Nicaragua sandiniste, de la figure de Guevara, etc. Et c'est une sorte d'appropriation, non seulement fidèle, mais évidemment personnelle de Stéphane Kerecki. Aucune fausse note, sa contrebasse, c'est une contrebasse avec un son lourd, grave, puissant, donc voilà ce qu'on aime dans la contrebasse, ce que ne peut pas rendre d'ailleurs la basse électrique. Et le disque de Kerecki a évidemment une portée militante évidente, puisque tout l'engagement de Charlie Haden autour du droit des peuples, des libertés, des révolutions, on l'a retrouvé bien sûr dans ses disques, et l'appropriation de Stéphane Kerecki rend évidemment hommage à l'ensemble de ses combats. Dans Citizen Jazz, donc, Denis de Sassy dit une chose très juste, il dit « Une heure d'un émouvant chant de liberté et d'amour servi par une interprétation qui vous prend aux tripes ». La formation, donc Stéphane Kerecki à la contrebasse, Enzo Carnello au piano, Federico Gassagrande à la guitare, Thomas Savi clarinette basse. On avait écouté Thomas Savi lors de nos deux émissions consacrées à la clarinette basse, Fabrice Moore à la batterie et Émile Parisien qui revient faire un petit tour au saxophone soprano, ainsi qu'Erel Besson à la trompette. Je vous propose d'écouter dans ce Liberation Songs, donc le disque hommage de Kerecki à Charlie Haden, « Le peuple uni ne sera jamais vaincu ».

Voilà, une reprise de Charlie Aden, donc bien sûr. Le peuple uni ne sera jamais vaincu. C'est un slogan qu'on a entendu énormément dans les mouvements sociaux révolutionnaires d'Amérique du Sud, bien sûr. On se dit que Charlie Aden, finalement, s'il avait vécu au 19e siècle, ça aurait été l'équivalent de peut-être de Jean-Baptiste Clément, d'Eugène Potier, enfin voilà. On termine cette présentation de quelques nouveautés avec un très beau disque aussi qui est vraiment dans la, dans l'esprit du disque de Stéphane Kéréki, hein. Ils sont. Vous allez voir qu'il y a une parenté, du moins un lien évident. C'est le disque de donc Sébastien Texier, saxophoniste, et Christophe Marguet, batteur, donc intitulé Célébration. Donc un projet très proche. Hein. Alors sans doute la période qui veut ça, mais on voit que l'intention des musiciens, c'est de célébrer un certain nombre de valeurs et de combats qui sont en train comment dire, d'être passablement plus qu'écornés, éborgnés, pour le coup, autour de la liberté, de l'égalité, de l'émancipation, de la résistance aussi. Et donc les musiciens en question, alors c'est vraiment la bande à Texier, hein, bon, Sébastien, son fils, mais les autres musiciens aussi. Et cet esprit était déjà présent dans un précédent album qu'ils avaient sorti, donc consacré aux combattants de la liberté cette fois. On retrouvait un morceau dédié à Sitting Bull, un autre à James Baldwin, etc. Là, pour le dernier disque, donc Célébration, on a une dizaine de tableaux qui sont des moments clés de l'histoire. On peut évidemment écouter le disque en faisant abstraction de tout ça. Ça serait peut-être passer à côté de l'esprit et de la démarche que veulent donner donc Sébastien Texier et Christophe Marguet. Comme moment clé, on retrouve la Déclaration des droits de l'homme de 89, l'abolition de l'esclavage, la première abolition de l'esclavage, celle de 94. C'est intéressant à préciser parce qu'on parle généralement de 48, il y en a une précédemment pendant le gouvernement révolutionnaire, mais comme évidemment on va dire dans l'histoire de la Révolution française, on a tendance évidemment à éclipser cette période révolutionnaire pour se consacrer sur 89. Il était important, et ils ont bien fait, de signaler cette première abolition de l'esclavage de 94, droit de vote, éligibilité des femmes en 44, droit à l'avortement en 75, révolution des œillets en 74, libération de Paris en 44. Voilà, on a tous ces moments qui sont extrêmement important. Je ferai juste une nuance, puisqu'il y a un morceau qui est consacré à Yellowstone, donc le parc, premier grand parc naturel né aux États-Unis. Je préciserai que c'est, à mon avis, peut-être un contresens, même sûrement, parce que la création de ce parc a entraîné quand même l'expulsion de tous les habitants qui s'y trouvaient, notamment des Amérindiens. Je ne suis pas sûr que Sébastien Texier et Christophe Marguet aient pensé à ça. Ils sont compositeurs et ils sont accompagnés de deux super musiciens. L'un dont on a parlé la dernière fois avec Eric, il s'agit du guitariste Manu Koggia, et le tubaïste, donc François Thuillier. C'est intéressant parce que là encore, on voit un retour en force du tuba dans beaucoup de formations de jazz. Très souvent, il remplace, historiquement, il a été remplacé par la contrebasse, mais là, on voit que il remplace à son tour la contrebasse, et c'est un instrument qui donne comment dire, une saveur particulière aux morceaux et aux compositions. Donc l'équilibre entre ces quatre musiciens est parfait, ils se connaissent par cœur. Encore une fois, c'est la bande à Henri Texier. Et on pourrait considérer ce disque comme le précédent, comme une sorte de manifeste du jazz au service des combats libérateurs. Je vous propose d'écouter le morceau intitulé Mandela. Alors Mandela, il a fait 27 ans de prison dans les cachots de l'apartheid. C'est autre chose que les quelques jours d'un ex-président de la République condamné pour association de malfaiteurs et qui a trouvé le moyen d'écrire, non, mais de trouver quelqu'un pour lui écrire un livre. Voilà, c'est toute la différence entre ce genre de personnage et quelqu'un comme Nelson Mandela. On écoute Mandela de Sébastien Texier et Christophe Marguet.

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1: Bonsoir, de Sarah Chiche.
2: Bonsoir.
1: Votre nouveau roman, le titre, c'est un verbe, aimer. Comment on peut trouver un titre comme ça, un seul verbe ?
2: Eh bien, j'avais envie de raconter une grande histoire d'amour qui prend toute une vie pour se réaliser, depuis l'enfance jusqu'à la vieillesse. Et pour ce faire, rapidement, ce verbe est venu comme une évidence, parce que aimer, en fait, à l'infinitif, ça peut avoir valeur d'impératif. Et en même temps, dès qu'on conjugue, on enferme, on circonscrit. Vous voyez dire « nous avons aimé » ou « ils aimeront », c'est déjà coupé dans une temporalité précise. Alors que si on laisse le verbe flotter librement comme ceci, ça permet d'annoncer d'emblée qu'on va explorer toutes les modalités de l'amour.
1: Oui, et puis amour, c'était déjà pris par les films à une queue que vous connaissez bien. Vous faites des essais, des romans aussi.
2: Oui, je n'allais pas voler ce titre à Michael Haneke, que j'aime beaucoup, justement. Donc, c'est vrai que c'était aussi un petit clin d'œil à son œuvre, mais chacun son titre. Amour pour Haneke, aimé pour Chiche.

0: Alors, c'est le destin de deux enfants, Margot Gennaro et Alexis, qui ne cessent de se croiser. Il la sauve d'une noyade et après, ils vont se rencontrer 40 ans après. Comment vous avez construit votre roman par rapport aux époques? Ça commence en 1984 jusqu'en 2020 ou par rapport à des personnages?
1: Oui, l'idée est que même si l'amour véritable vise toujours quelque chose égal l'éternité, plus ou moins, eh bien, on aime toujours à une époque donnée, en un temps donné. Et donc, il importait de suivre les personnages principaux, Margot et Alexis, mais aussi tous les personnages secondaires, au gré des époques et des géographies qu'il traverse. Et pour ce faire, il fallait ancrer ce roman très romanesque dans un certain réalisme social. C'est pour ça que j'ai choisi de les environner d'objets, de musique ou d'émissions de télévision qui ont fait l'époque. Par exemple, on va rencontrer Margot et Alexis et une de leurs camarades de classe qui est déjà affublée d'un des premiers Walkman. Plus tard, ado, Margot va écouter Nirvana, elle va écouter Madonna. Il y a une époque aussi où celle qui deviendra la future femme d'Alexis voit ses parents cracher sur la télévision tout en regardant Ambition de Bernard Tapie, etc., etc. Donc, il fallait, pour que ce soit réaliste, baigner les personnages dans cet environnement d'objets, parce qu'on est malaxé, formé et déformé en permanence par ces choses qui nous environnent.
0: Et vous croyez que l'amour dure ou le bonheur conjugal dure ou c'est un leurre?
1: Alors, dans ce grand roman d'amour, je voulais pour autant être féroce et caustique. C'est-à-dire que s'il s'approche parfois du sentimentalisme, c'est pour s'en moquer systématiquement. Je voulais mettre en pièce certaines illusions et certaines dégradations propres à la conjugalité. Vous voyez, la littérature, on peut se poser la question, c'est la question qu'Alexis se pose à un moment donné du livre. Est-ce que la littérature ne nous a pas menti en nous berçant d'illusions, quand on lit Anna Karénine de Tolstoï, quand on lit Belle du Seigneur d'Albert Cohen, quand on lit Les souffrances du jeune Werther de Goethe, c'est magnifique, c'est à un niveau très très haut. Et on s'aperçoit parfois que la réalité est souvent plus grise et que, en fait, l'amour est aussi fait de ces petites engueulades devant le lave-vaisselle et de ces moments dans la conjugalité au long cours où un soir, parfois, on se rend compte qu'on ne partage guère plus que des souvenirs, des enfants et des factures à payer. Donc ceci, je voulais le raconter de façon aussi féroce que possible, tout en laissant une grande place à l'espoir. L'espoir lié au fait qu'à la cinquantaine, nos vies ne sont pas finies, tant s'en faut.
0: Vous trouvez que mais la douleur enseigne, vous la douleur, ça c'est un savoir supplémentaire pour mieux vivre, revivre un amour ou...
1: Ça, c'est une grande question que vous posez, c'est-à-dire au fond, est-ce que avoir côtoyé les gouffres, avoir côtoyé les abîmes, est-ce que ça nous apporterait des degrés de lucidité supplémentaires qui ensuite nous permettraient de mieux aimer? Et qu'est-ce que ça veut dire mieux aimer? Est-ce que ça veut dire aimer avec plus de distance, moins se jeter au feu? Ou est-ce que ça veut dire aimer plus librement ou avec plus de prudence. Des personnages, quand ils se retrouvent complètement par hasard, si tant est que ce soit du hasard, à la cinquantaine, elle fait partie de ces femmes d'une cinquantaine d'années qui veulent assumer leur solitude heureuse. La conjugalité, elle a connu, elle n'a plus du tout envie de s'embarrasser d'un homme dans sa vie quotidienne. Quant à lui, il a connu les affres d'un divorce douloureux. C'est un père par intermittence, puisqu'il ne voit guère plus ses enfants, ou si peu. Et donc, il est frappé de certaines désillusions concernant la conjugalité, concernant l'amour. Et donc, ils vont se demander, ces deux-là, ce qu'ils vont pouvoir faire de leur savoir, hein, si ce qu'ils ont appris au cours des précédentes années peut leur servir ou pas. Je crois qu'au fond, quand l'amour nous appelle, on redevient. Il y a quelque chose de la candeur de l'enfant ou de l'adolescent qui ressurgit en nous. Et que, qu'on le veuille ou non, on a beau avoir accumulé les expériences. Tout à chacun, nous avons notre lot de douleurs, de joies, de désillusions, tout ce qui fait l'épaisseur d'une vie, qui tanne les cœurs, qui endurcit l'esprit. Mais on s'aperçoit qu'en fait, à tout âge, on peut être, quand on est foudroyé par l'amour, on est tout aussi démunis.

0: Un matin d'hiver 1996, la lettre arriva. Impersonnelle et froide, elle annonçait à Henri Keller ce qu'il n'aurait jamais cru possible. Son départ imminent. Un plan de départ volontaire, disait-il, dans un jargon incolore. En réalité, c'était une invitation à quitter un navire où il n'avait plus sa place. Dans les laboratoires pharmaceutiques, une mutation silencieuse s'opérait. Les prêtres en blouse blanche abdiquaient devant les marchands en costumes sombres, tandis que les microscopes s'inclinaient devant la tyrannie des chiffres alignés. À Stamford, Connecticut, Pardew Therapeutics préparait son poison miracle, le Duroxil. À Genève, Signia Bay avalait Sondal pour enfanter Nogarvis. Le monde changeait de peau, laissant derrière lui une mue faite de vieux rêves et de certitudes périmées. Les hippies étaient devenus traders, les idéalistes marketeurs, les chercheurs gestionnaires de portefeuille. Le capitalisme avait trouvé sa nouvelle frontière. Non plus l'espace ou les océans, mais les synapses du cerveau humain. La fusion Signabel-Sondal fut pour Henri ce que la chute du mur avait été pour les communistes, la fin d'une époque qu'il n'avait pas vu venir, sa propre obsolescence. Dans les couloirs aseptisés des laboratoires, le vocabulaire mutait comme un virus. Recherche fondamentale devenait retour sur investissement. Découverte se transformait en time to market. Les nouveaux maîtres, oracles d'une langue barbare, scandaient leur synergie et paradigm shifts, tandis que les vieux chercheurs, Henri et ses pairs, s'accrochaient aux paillasses, radeaux de fortune d'un monde englouti. La pression pour innover et produire des résultats commerciaux devenait de plus en plus étouffante.
1: C'était la voix de Sarah Chiche.
2: Justement, au moment où il y a eu un problème grave aux États-Unis sur le Péroxyl, c'est ça, le médicament
0: Oui. Alexis, dans les années 2010, devient consultant pour un groupe international dont un des clients s'avère être un laboratoire pharmaceutique qui a commercialisé depuis la fin des années 90 un médicament antidouleur. Alors c'est formidable les antidouleurs. Vous avez mal au dos de façon chronique ou un problème de prothèse de hanche, vous en prenez, vous n'avez plus mal. Le seul problème, c'est que plus vous en prenez, plus vous avez besoin d'en prendre à des doses élevées. Et là, je me suis appuyée sur un scandale sanitaire véritable, ce qu'on appelle aux États-Unis la crise des opioïdes, et qui a entraîné des centaines de milliers de morts à travers les États-Unis, et où, dans une parfaite impunité, alors même qu'on savait que les cas d'overdose et de décès se multipliaient, on a continué de façon tout à fait zélée à prescrire ce médicament massivement.
2: Voilà, en fait, ce qui m'intéressait justement et ce que je voulais dire pour finir, c'est que quand on vous lit, on ne va pas lire qu'une histoire d'amour. On va apprendre énormément de choses. Ça va parler de sujets de société de 1984 à 2020 et merci pour ça.
0: Merci à vous.

0: Et je vous laisse rejoindre vos lecteurs à la boîte à livres.
1: Avec plaisir.
0: Au revoir.
1: Au revoir.
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0: Bon, je t'écoute d'RFL 101, je suis en compagnie de Philippe. Bonjour Philippe.
1: Bonjour Abdel.
0: Cette chronique aujourd'hui, ça sera consacré à l'électricité moins chère, l'achat groupé qui pourrait bien vous brancher. On parle beaucoup de l'électricité en ce moment, les prix montent, descendent, remontent, on n'y comprend plus rien. Tu nous apportes un peu de lumière aujourd'hui, Philippe ?
1: En essayant de pas te faire disjoncter, Abdel. L'UFC Que Choisir lance un achat groupé d'électricité avec un tarif fixe sur 2 ans. C'est un peu comme mettre son prix au kilowattheure au congélateur. Ça ne bouge pas jusqu'à fin 2027.
0: Un achat groupé d'électricité, mais c'est quoi au juste ?
1: Eh bien, c'est simple. Tu mets des milliers de consommateurs ensemble pour négocier un prix imbattable. Résultat, Octopus Energy a remporté l'appel d'offres et propose jusqu'à moins 21% sur le prix du kilowattheure par rapport au tarif réglementé. Oui, 21%, c'est un peu mieux qu'une ristourne. Hein.
0: Et concrètement, ça fait combien d'économies pour les gens ?
1: Voilà. Alors pour un ménage classique, environ 100 euros par an si tu consommes autour de 3000 kWh, hein, c'est la moyenne de la consommation. 321 si tu chauffes à l'électricité, et jusqu'à 485 euros pour les gros consommateurs. Bref, des économies vraiment visibles sur ta facture.
0: Et tu disais prix fixe pendant 2 ans ?
1: Oui, exactement. Pendant que les tarifs réglementés risquent d'en faire du yo-yo, toi, tu restes tranquille. Le prix est verrouillé sur 2 ans, hors les taxes et les frais de réseau, qui, eux, dépendent de l'État. Une vraie protection anti-inflation. Et tu peux résilier quand tu veux, sans frais, liberté totale, mais économie garantie.
0: Et côté contrat, c'est du solide, j'espère.
1: UFC Que Choisir a imposé un cahier des charges très strict. Contrat clair, clause protectrice et bonus pendant 1 an. La fédération elle-même suit les éventuelles réclamations. Pas de coup de pression, pas de petites lignes, pas de surprise, c'est Noël avant l'heure.
0: Et si on veut en profiter, on fait comment ?
1: Tu vas sur le site quechoisirensemble.fr, tout attaché. Tu peux faire une simulation en quelques clics et si ça te plaît, t'inscrire à l'achat groupé jusqu'au 20 décembre 2025. Dépêcher. Seule condition, être desservi par Enedis, donc c'est la quasi-totalité de la métropole. Et attention, l'offre est garantie aux 150 premiers inscrits. Après, on arrête.
0: Et comment alléger ses factures sans alléger ses plaisirs ? C'était Philippe de Que Choisir d'Indre-et-Loire. Cette émission était consacrée à l'électricité moins chère, sur les achats groupés qui pourraient éventuellement vous intéresser. Donc passez par FC Que Choisir. Donc pour vraiment profiter, quechoisirensemble.fr. Et après on peut faire une simulation pour voir si ça vaut le coup de changer ou pas. Donc on a la différence entre le prix propre, le prix qu'on paye actuellement et le prix éventuel.
1: Tout à fait, tu le verras sur l'estimation.
0: Donc, bah, merci Philippe de cette chronique consacrée à l'électricité.
1: Merci beaucoup Abdel.
0: Et à très bientôt sur les ondes d'RFL 101. Merci, au revoir.

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0: Monsieur ?
1: Oui ?
0: Votre cocktail est servi.
1: Posez-le là, à côté de la piscine.
0: Vous désirez autre chose ?
1: Non. Enfin, si.
0: Oui, dites-moi.
1: En fait, je voulais savoir si...

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Comme le dit l'adage, le mensonge prend l'ascenseur et la vérité prend les escaliers. Prendre le temps de monter les escaliers, c'est d'accepter d'examiner chaque détail, d'écouter toutes les versions avant d'établir une vérité. Comment peut-on accepter de représenter une personne dont les actes choquent et révoltent la société ? C'est ce que je vous propose d'entendre dans le voyage intérieur. Aujourd'hui, dans le voyage intérieur, je vous invite à porter la robe d'un avocat qui doit non seulement maîtriser la loi, mais aussi comprendre la psychologie humaine. Pour naviguer dans les zones d'ombre et parfois faire face à ses propres doutes, sans jamais perdre de vue le sens de la

0: Ce procès d'Aix-en-Provence est celui de trois violeurs et non celui du viol en général. Le président Fourgeot a tenu à faire cette mise au point préliminaire devant l'inflation de témoins de moralité cités par la partie civile, c'est-à-dire par maître Gisèle Halimi, au nom des deux jeunes filles violées. En un mot, le président souhaite que l'on ne transforme pas le tribunal en tribune d'une cause, fût-elle celle des femmes.
1: La première chose, c'est l'accompagnement de quelqu'un qui est tout seul. Puisque tu parles d'un accusé du... On va dire qu'on est en matière criminelle. D'ailleurs, petite précision, on parle d'accusé uniquement en matière criminelle. Quand tu es mis en cause pour un délit, on parle de prévenu. Accusé, c'est devant une cour d'assises ou une cour criminelle. Donc les affaires les plus graves, généralement, on est accusé d'avoir commis un crime. Ça, c'est un petit peu de terminologie, j'en ferai sans doute à d'autres moments. Donc comment je perçois le rôle de l'avocat lorsque je suis en défense de quelqu'un qui est accusé du plus grave? Premièrement, c'est un rôle d'accompagnement de quelqu'un qui est tout seul. Il est tout seul parce que, avant d'être jugé, le criminel est généralement détenu, dans l'attente de son procès. Et donc, lorsque je le rencontre, c'est en prison, dans un parloir, c'est-à-dire une pièce qui fait 3-4 mètres carrés, qui est une pièce qui est nue, dans laquelle il y a une table et deux chaises en plastoc. Dans la plupart des cas, le type n'a pas eu de visite de ses proches depuis des mois, voire des années, voire jamais depuis son incarcération. Et les seuls interlocuteurs qu'il a eus, c'est les experts qui sont venus l'examiner, éventuellement des visiteurs de prison, qui sont des gens incroyables, et son avocat.
2: Pourquoi des gens incroyables ?
1: Parce que c'est des gens qui, bénévolement, vont rendre visite en prison à des gens qui, précisément, n'ont personne qui vient les voir. Donc c'est un rôle associatif qui est... Je trouve d'abord lourd à porter, parce que c'est désagréable d'aller en prison, hein. Personne n'aime y aller. Et d'ailleurs, quand on y rentre, on sent qu'on est sorti de la société, on sent qu'on est dedans. Et quand on sort d'ailleurs de prison, après le parloir, on respire, on sent qu'on est retourné, qu'on sent qu'on est sorti, on sent qu'on est dehors. Et les visiteurs de prison, eux, alors qu'ils n'en sont pas obligés, ils n'y sont pas obligés, pardon, ils y vont régulièrement rencontrer des gens parfois accusés du pire pour discuter avec eux, pour qu'ils se sentent moins seuls. Et ce faisant, ils accomplissent une mission qui est aussi une de nos missions, c'est-à-dire d'aller les voir en prison, de manière intéressée, puisque c'est de manière professionnelle qu'on y va, pour parler de leur dossier, pour établir une ligne de défense qu'on espère commune, pour les amener parfois à une vérité plus vraisemblable. Et donc ça, c'est le premier rôle, c'est que j'ai pas en face de moi un criminel. Il n'y a pas écrit sur sa tronche qu'il est violeur, qu'il a tué, qu'il a violenté, qu'il a un casier judiciaire long comme le bras, selon l'expression consacrée. Je rencontre pas un salaud. Je rencontre un type, je dis un homme parce que 95% des gens qui sont condamnés au pénal sont des hommes, même si je défends des femmes parfois de ce côté-là, mais on va dire un homme. Je rencontre des hommes qui sont donc seuls et qui... en face de moi, sont des hommes. Ils n'ont pas l'étiquette de violeur, de meurtrier, de pédophile, etc. Et comme ils sont tout seuls, on est dans un rapport qui est très particulier. Parce qu'ils sont assez contents de voir leur avocat qui s'est déplacé exprès, qui a pris, généralement c'est une demi-journée, le temps d'aller en prison, de donner les papiers, d'attendre, d'y rentrer, de passer une à une les portes, avec le bruit de cliquetis de clé, et les « quand la porte est ouverte. Et pour en sortir, c'est pareil. Donc ils savent qu'on a pris le temps de venir les voir. Et c'est un temps qui, généralement, n'est pas facturé, par ailleurs. On ne facture pas à chaque minute qu'on passe en prison avec eux. Surtout quand c'est l'aide juridictionnelle, c'est-à-dire l'État qui nous paye.
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1: Donc, premièrement, le rôle, c'est qu'ils ne soient pas tout seuls. C'est qu'ils sentent que quelqu'un est avec eux, qu'ils ont un allié dans cette procédure lourde qu'ils subissent. Enfin, ils ont quelqu'un qui est de leur côté.
2: Tu dis « enfin, ils ont quelqu'un de leur côté ». Pourquoi ? Parce que dès qu'on fait de la prison, on est isolé ?
1: Oui.
2: Plus personne vient te voir ?
1: C'est pas systématique, mais il est très très fréquent que quelqu'un qui est incarcéré, d'abord il n'a plus vraiment d'amis, parce que, tu sais, il est en prison parce qu'il paraît qu'il a fait ça, il paraît qu'il a tripoté, il paraît qu'il a tué, qu'il a fait couler le sang, qu'il a tapé sa femme. Bon, les amis prennent leur distance. Les enfants, quand ils sont relativement grands, ils prennent leur distance aussi. L'épouse, souvent, il y a un divorce qui a lieu pendant que la personne est incarcérée, en particulier si les faits ont un retentissement familial ou ont été commis au sein de la famille, ce qui arrive souvent. Et puis s'ils sont en détention, c'est que jusque-là, la procédure s'est pas très bien passée pour eux. C'est qu'il y a eu un débat sur leur détention, où on a estimé qu'il était nécessaire de les y mettre. Donc ils ont déjà perdu une partie de leur procédure, de leur point de vue à eux.
2: Et qu'est-ce que ça te fait, toi, de rentrer dans un établissement pénitentiaire au moment où tu franchis la porte ?
0: Un procès qui les dépasse, comme d'ailleurs il semble dépasser les deux jeunes filles violées en août 1974 dans une calanque près de Marseille. Assez curieusement, on n'a pas encore abordé...
1: Il y a plusieurs étapes. Il y a le moment où on voit la prison de loin. C'est, généralement, c'est assez grand, hein, c'est assez volumineux. Et on la voit, on voit sa silhouette qui se découpe de loin, et c'est une silhouette qui est assez inamicale. Il y a des miradors, il y a des barbelés, c'est moche, c'est gris, il n'y a pas de couleur. Donc premièrement, il y a un truc un peu imposant, auquel on ne s'habitue pas vraiment. Et puis ensuite, il y a un petit peu d'attente, le temps qu'il y ait quelqu'un au guichet, ou bien que les personnes qui soient devant toi soient passées en première, parce qu'on ne rentre pas par grappe, on rentre plutôt un par un. Donc d'abord, on s'ennuie un peu après avoir été impressionné, après avoir attendu. Et puis quand on y est, on cherche, dès qu'on y est allé deux, trois fois, on sait exactement par quel couloir on va réussir à passer outre le labyrinthe carcéral. Et puis ensuite, on arrive dans la petite pièce toute pourrie, on va parler avec l'homme qu'on défend pendant une heure, deux heures, trois heures. Et quand la personne arrive, on est content de la voir. Elle, elle est très contente de nous remettre aussi, ou de nous rencontrer, quand on vient d'être désigné. Et ensuite, il y a un échange qui commence. Et pour finir, quand on repart, on est soulagé. On est soulagé de sortir soi, parce que lui, on le voit repartir par une autre porte que la nôtre. Et quand on ressort et qu'on refait le chemin à l'envers pour faire le retour, et qu'on sort enfin de la dernière porte, au total, on en franchit une dizaine presque à chaque fois, quoi. Une dizaine de portes ultra sécurisées, où on attend devant chaque porte que le voyant passe au vert et qu'il y ait le tulut pour qu'on puisse passer. Donc quand enfin on franchit la dernière porte et qu'on ressort, moi je suis toujours un petit peu soulagé.
2: Parce que c'est une épreuve. Tu es un avocat, donc tu es là pour avoir des arguments et tenir un dossier. Mm-hmm. Pourquoi on est soulagé ? Parce que c'est difficile d'entendre ce que dit ton client ?
1: Non, c'est pas soulagé par rapport à ça. C'est soulagé de sortir soi de prison.
2: De sortir soi de prison.
1: Oui.
2: Ouais.
1: De se sortir, soi, si tu préfères.
2: Oui, oui, oui.
1: Ça fait du bien de retrouver l'air frais de la liberté, en fin de compte. Nous, on sait qu'on repart. Ensuite, sur le retour, tu vas aller acheter du pain, du fromage, faire des petites courses parce qu'il manquait des yaourts et du lait et du papier toilette, et rentrer à la maison, embrasser ta femme, tes enfants, regarder un peu ton téléphone, regarder un film. Tu vas retrouver ta liberté.
2: Et des fois, à force d'y aller et de connaître ton client, est-ce qu'il se lie une amitié ? Enfin, tu commences à le connaître, enfin, à connaître sa vie. Et comment tu réagis, comment tu te positionnes par rapport à ça quand d'un coup tu trouves ton client qu'il a des faiblesses et des qualités humaines, comme tout le monde ?
1: Je ne parlerai pas d'amitié, ça ne m'est pas encore arrivé, hein. Ça m'arrivera peut-être.
2: Et j'ai connu une avocate qui est, je ne sais pas si elle s'est mariée, mais elle a vécu avec un détenu.
1: Ah, j'en connais une ou deux aussi, hein, qui ont fini en couple avec leurs clients.
2: Oui.
1: Parfois, ça a commencé en prison, ces histoires d'amour.
2: Oui.
1: Ça ne m'étonne pas parce que, d'abord, même si je ne parle pas d'amitié, il y a un lien, en ce qui me concerne, il y a un lien d'affect qui se crée. Pas systématiquement, parce qu'il y a des clients pour lesquels j'ai pas d'affect, pas parce qu'ils ont fait des choses graves. Ça, pour le coup, vraiment, c'est complètement déconnecté du regard que moi je pose sur eux.
2: Comment tu fais ?
1: C'est-à-dire ?
2: Comment tu arrives à te déconnecter de ce qu'ils ont fait ?
1: Parce que je rencontre des hommes. Je rencontre pas des criminels, des délinquants, des pédophiles. Je rencontre un type, comme là on se rencontre. Mmh. D'abord, avant de parler des faits, je vais pas arriver lui dire « Alors comme ça, monsieur, vous avez violé, alors comme ça, vous avez tué quelqu'un et vous niez. » D'abord, je vais me présenter, je vais parler de la procédure, je vais lui demander comment se passe la détention. Je vais me renseigner pour savoir à quoi ressemble son quotidien. Est-ce qu'il travaille en prison ? Est-ce qu'il a des responsabilités un peu plus importantes que le détenu lambda ? Est-ce qu'on lui confie plus de choses, plus de marge de manœuvre ? Et puis quand on a un petit peu parlé de ça, je lui demande un peu à quoi ressemblait sa vie. Est-ce que il était heureux avant d'être incarcéré ? Est-ce qu'il travaillait ? Est-ce qu'il avait un logement ? Est-ce qu'il mangeait à sa faim ? Est-ce qu'il avait une vie de famille ? Est-ce qu'il voit encore ses enfants ? Je parlais tout à l'heure des peu de visites que les gens ont pour beaucoup d'entre eux en prison. Est-ce qu'on vient le voir? Ça fait combien de temps qu'il n'a pas vu sa femme ou ses enfants ou son ami qui venait le voir au début, mais maintenant les visites s'espacent?
4: Bien souvent, l'accusé se trouve écrasé par la pression sociale, médiatique et par ses propres démons intérieurs. Son image est réduite à celle d'un criminel et il est rejeté de manière violente. C'est là que l'avocat entre en jeu, avec pour mission d'aider son client à sortir de cette posture de soumission et de vulnérabilité. L'accusé n'est pas seulement un acteur du crime présumé, mais aussi un être humain qui, comme chacun de nous, possède des failles et des blessures. Nous avons tous des failles narcissiques, de la jalousie, des carences personnelles qui influencent nos comportements. Ces failles ne justifient pas des actes répréhensibles, mais elles expliquent parfois les gestes qui nous font sombrer.
1: Et une fois qu'on a parlé de tout ça, on n'a pas parlé de quoi que ce soit d'horrible, de glauque, d'inhumain. On a juste échangé. Je sais que j'ai quelqu'un en position de vulnérabilité. Je sais que j'ai quelqu'un, encore une fois, d'isolé, de relativement seul. De toute façon, dans la procédure, et souvent, en général, dans son existence, ne serait-ce que ça, déjà, ça crée un lien d'affect. Et un lien de respect aussi.
2: Et ils ont séjourné combien de temps en prison en général?
1: Ça dépend. Je peux les rencontrer avant qu'ils y aillent et je commence à les défendre et ils y vont tout de suite au bout de quelques heures. Je peux aussi rencontrer quelqu'un. Ça m'est arrivé il y a 2-3 mois quand j'ai pris mon dernier dossier d'assises là, qui est passé la semaine dernière. Quand je rencontre cet homme que j'ai défendu, ça fait 3 ans et demi qu'il est en prison. Et je suis son 6e avocat.
2: Donc tu fais la différence entre celui qui est en prison depuis 3 mois et 6 ans. Tu vois, ces états sont différents?
1: Oui. Souvent, quand on y est depuis un moment, il y a une forme d'accoutumance. Parce qu'on est très cadré en prison. Le quotidien est très rythmé. On sait à quoi va ressembler la journée généralement. On s'est fait parfois des connaissances, voire des amis, parce que le lien qui se tisse entre les gens qui vivent une même épreuve, il est toujours très fort. Et quand on est en prison avec quelqu'un et qu'on s'entend bien avec lui, camarade de chambrée, qu'on appelle le co-détenu, on est dans la même cellule, parfois ça se passe très mal et il y a des violences qui sont commises, et parfois ça se passe très bien et les gens créent du lien. Ils se parlent de leur affaire, ils se donnent des conseils, ils se recommandent l'avocat, ils se partagent leur réseau, ils se partagent parfois les téléphones qu'ils n'ont pas le droit d'avoir ou les bullshit qu'ils arrivent à faire rentrer en prison. Et ils deviennent très proches. Et puis ça, pour le coup, ce sont de vraies amitiés qui se poursuivent lorsqu'ils sortent de prison.
2: Penses-tu que tout accusé mérite d'être défendu indépendamment des faits qui lui sont reprochés?
1: Certainement. Absolument. Sans la moindre nuance, oui.
2: Pourquoi?
1: Alors je vais te donner une seule raison. Il y en a d'autres, mais il y en a une, moi, qui me touche particulièrement. Lorsqu'une personne est jugée parce qu'elle a commis des faits pénaux, parce qu'on lui reproche quelque chose, au moment du procès, sa voix n'existe jamais. Je donne un exemple. Quelqu'un qui veut s'amender, quelqu'un qui présente des excuses. S'il pleure pas, on va dire que bon, il ressent pas grand-chose, c'est des excuses d'opportunité. Et puis c'est trop tard pour s'excuser, monsieur, maintenant, le jour du procès, comme par hasard, au moment où on va vous mettre une peine. S'il pleure, si c'est torrent de larmes, si c'est les fontaines Wallace, on va dire quelle comédie, quelle cinoche, vraiment des larmes de crocodile. S'il s'excuse pas, du coup, on va dire, même le jour de son procès, il s'est pas excusé. Il a toujours tort, en fait. L'avocat, il arrive parfois, à redonner de la place au type qui défend. Parce qu'il sait ce que les juges attendent de lui, parce qu'il a des armes, pas seulement rhétoriques, mais même pas du tout principalement rhétoriques, mais des armes, des outils humains pour parler à autrui. Parce que c'est difficile pour le mis en cause que ces mots arrivent jusqu'à l'estrade. Parce que c'est en hauteur, donc les mots ils descendent plus facilement, tu sais, c'est comme dans Cyrano. De cette gymnastique, ils ont pris l'habitude. Grâce à l'avocat, la personne qui est réprouvée par ses actes, elle retrouve une voix pendant le procès. Et quand cette voix-là n'est pas trouvée, ça arrive parfois quand il y a un avocat, hein, quand la personne autour de laquelle gravitent tous ces acteurs, tout est en orbite autour de la transgression qu'il a commise. Quand elle n'a pas de voix, systématiquement, le procès devient une humiliation. C'est-à-dire quelque chose d'indigne. Il y a la machine d'État qui s'est mise en route, il y a des gens qui sont, pour l'immense majorité d'entre eux, extrêmement qualifiés, qui ont monté le dossier, qui l'ont soutenu à l'audience et qui le jugent ensuite. Et lui, il est tout seul, sa voix, elle arrive nulle part, on n'écoute pas ce qu'il dit, même quand il s'agit de ses excuses, comme je le disais il y a 5 minutes. Et en plus, il ne comparait pas libre, il comparait souvent dans un box, c'est-à-dire dans une cage en verre. En verre parce que la justice est transparente, hein, on ne va pas mettre des barreaux. Et quand ça se passe comme ça, il y a quelque chose d'indigne. Même quand c'est pour un crime horrible, même quand c'est abominable ce qu'on lui reproche, il y a quelque chose d'indigne de voir un type écrasé comme ça. Qui n'arrive même pas à s'expliquer, et quand il arrive à s'expliquer, on n'en tient pas compte. Il y a quelque chose d'indigne. Et l'accompagnement dont je parlais tout à l'heure de l'avocat, il se poursuit évidemment à l'audience, et il rééquilibre un petit peu les débats. Il permet au type d'être potentiellement entendu.
5: Mais je vous ai rien demandé, je ne sais pas qui vous êtes. Alors vous la bouclez.
6: Vous la bouclez vous d'abord. Bouclez-vous d'abord. Maître.
5: Vous êtes qui? La bande de voyous là qui vient.
7: Derrière eux, maître Parrain et maître Hayat, les deux avocats commis d'office pour assurer la défense du tueur récidiviste. Ils n'ont pas le beau rôle et la pression populaire est immense.
8: Je crois que Claude D, si demain on ouvrait la porte de sa cellule, très franchement, il serait lynché sur la place publique. Il serait infiniment lynché. Donc on sent cette agressivité, cette hostilité inouïe. Moi, je comprends la colère, je la comprends, je la ressens. Et en même temps, elle n'a pas sa place dans l'enceinte judiciaire.
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2: As-tu déjà refusé de défendre un client pour des raisons éthiques ou personnelles?
4: Maître Ouriel Lipsic.
1: C'est arrivé une fois, il n'y a pas longtemps. C'était pas pour des faits si graves que ça, mais c'était des faits à caractère antisémite. Et en tant que juif, ça m'avait pas l'air d'être possible pour moi, vu mon judaïsme à moi et vu comment je le vis, ça m'avait pas l'air possible d'être capable de proposer à cet homme-là une vraie défense, c'est-à-dire une défense complète. Parce qu'il y avait un affect trop négatif initialement, dont j'aurais eu du mal à me départir. Parce que c'est quelqu'un qui avait une telle haine de ce qu'est le juif dans sa représentation à lui, que savoir que je représente ce que lui abhorre le plus, ça me semblait être une étape insurmontable pour le défendre et pour créer un lien de confiance avec lui, et pour échanger, pour l'accompagner, et pour le défendre aussi intégralement que je ne le fais d'habitude. Donc là, j'ai refusé. C'est pas lui qui m'a requis d'ailleurs, hein. C'est pas lui qui m'a désigné, c'est un confrère, une amie qui m'a appelé pour me proposer le dossier, donc j'ai refusé.
2: Ça aurait pu peut-être être une occasion de connaître son antisémitisme, la racine.
1: Tout à fait, ça aurait pu. J'ai préféré dire non d'office pour pas lui faire perdre de temps et pour pas en perdre moi non plus. Mais t'as raison, ça aurait pu être intéressant, et puis si ça se trouve en le rencontrant, j'aurais changé d'avis. Peut-être même lui, hein, mais j'aurais peut-être changé d'avis en le rencontrant.
2: Ah, c'est intéressant, oui.
1: Je suis peut-être passé à côté de quelque chose, hein.
2: C'est intéressant d'essayer de convaincre, enfin de discuter d'idées reçues, les raisons qui nous, comme on a des raisons de tuer ou de violer, enfin il y a toujours une raison qui vient de quelque part, une racine.
1: Oui.
2: Parce que tu vas chercher les racines.
1: Oui, t'as raison. Ça c'est très intéressant.
2: Pourquoi tes racines, toi, tu les puises où? Parce qu'il faut avoir des racines solides pour pouvoir se confronter à un monde carcéral, non? Ou bien? Est-ce que c'est important?
1: Je ne suis pas sûr de comprendre la question.
2: D'avoir des valeurs, c'est des valeurs profondes pour pouvoir... comment dire ça? Des valeurs profondes qui permettent de faire fi du personnage que la personne est, parce que quand tu parles d'antisémitisme, tu aurais pu peut-être comprendre son mécanisme, qu'est-ce qui lui fait devenir ainsi, et comment on peut devenir un assassin ou un voleur ou un escroc, qu'est-ce qui... La racine, est-ce que tu vas chercher des fois la racine du problème, d'où elle provient ? Des fois, on va chercher loin, on va chercher l'enfance, on va
1: Absolument.
2: Chercher la situation qui l'a rendu comme ça. L'acte, puisque on est responsable de quoi finalement ? De son acte, mais est-ce qu'on est responsable de ce qu'on a hérité, de l'héritage ? C'est compliqué.
1: T'as 8 heures devant toi. C'est une très bonne question, mais on peut parler du libre arbitre pendant des heures et des heures, et on n'aura d'ailleurs pas d'aboutissement. Hein. On va réfléchir et ce sera formidable, mais on n'aura pas de réponse. Par contre, sur la racine du mal, c'est très intéressant ce que tu dis, parce que c'est une des choses que j'essaye de faire à chaque fois que je défends quelqu'un, c'est-à-dire

0: Pourquoi? Parce que si on juge un meurtrier à raison uniquement du meurtre qu'il a commis, on juge quelque chose qu'on réprouve tous. Évidemment que personne n'est pour le meurtre et qu'aucun avocat ne plaide qu'on a bien fait de tuer. Sauf dans un cas de légitime défense, mais ça c'est très niche, hein. Ça c'est pas tous les dossiers où on peut plaider ça. Bon. Quand on comprend le motif profond, le motif intime qui a poussé la personne à passer à l'acte, là tout à coup, on bascule de quelque chose de juridique, de quelque chose de judiciaire, à quelque chose d'humain. On peut tous comprendre ce que ça implique, une jalousie, on peut tous comprendre ce que ça implique, une carence personnelle, on peut tous comprendre ce que c'est une faille narcissique béante profonde. Et quand on arrive à faire le lien entre des choses qui sont intimement mal digérées chez quelqu'un et une transgression extraordinaire, parfois on arrive à donner de l'humanité au crime, pas de la beauté. Je crois que c'est Duras qui a écrit sur la beauté du crime. C'est plus contestable, ça, c'est plus discutable. Mais on arrive à trouver quelque chose d'humain dans ce qui s'est passé, même quand c'est le pire. Et là, on passe dans une autre dimension, parce que tout à coup, le procès n'est plus le procès du meurtrier, mais de l'homme qui a commis un meurtre. C'est-à-dire de la personne avec qui j'ai échangé au parloir, par exemple. Et tout à coup, cette personne-là est visible. Elle est d'ailleurs nue pendant son procès. On la voit sans artifice. Mais ce basculement-là, souvent, pour moi, c'est une des clés du dossier. J'envisage souvent mes dossiers un peu comme des énigmes, c'est-à-dire je me demande comment je vais pouvoir défendre cette personne-là qui a commis ces faits-là. Et en parlant avec elle, en épluchant le dossier, en prenant beaucoup de temps, j'essaie de rassembler les pièces dans le bon ordre. Vergès, immense avocat du XXe siècle, surtout dans son approche à l'opinion publique, il disait que l'avocat est un monteur. Il monte les rushs et il doit en faire une œuvre originale, unique, singulière. Il ajoutait que le procureur, lui, il fait un roman de gare, il fait quelque chose de convenu. Je ne suis pas forcément d'accord. Mais par contre, sur le rôle de l'avocat de faire de son dossier quelque chose de singulier, pour qu'il soit jugé singulièrement, là, je ne peux pas être plus d'accord que ça. Et quand, dans ce montage-là personnel, on arrive à recréer un puzzle humain, c'est-à-dire quelque chose que tout le monde peut comprendre, on a déjà fait la moitié du chemin de la défense. Et ça peut donner des moments magnifiques à l'audience.
1: C'est en cela qu'un avocat doit faire preuve d'empathie. Il doit être capable de se mettre à la place de son client, de comprendre ses motivations sans pour autant cautionner ses actions. Il doit savoir que l'accusé n'est pas qu'un monstre, mais un être humain avec ses fragilités et ses errances. Le but de l'avocat est de changer de point de vue, de faire sauter les préjugés et de remettre en question les catégorisations hâtives. En faisant preuve d'empathie, l'avocat permet à son client d'exprimer sa vérité, de se défendre de manière plus humaine, loin des jugements simplistes. Quelqu'un disait, il est plus facile de briser un atome qu'un préjugé. Maître Uriel Lipsic.
0: Quand par exemple on est en train de plaider la vie d'un homme, c'est les derniers instants du procès. L'avocat de la défense a la parole, il plaide depuis 30 minutes, et tout à coup il dit quelque chose sur le rapport qu'il avait avec sa maman quand il était petit et qu'il a poursuivi. Alors quand on est un peu cynique, on dit oui, bon, l'avocat plaide l'enfance malheureuse, on s'en fiche, de toute façon, ce type a tué, donc peu importe que sa mère était comme ça. Sauf que quand on assiste au procès et que tout à coup on voit cet homme avec son étiquette de meurtrier et ses habits de meurtrier s'effondrer en larmes juste parce qu'on a mentionné sa maman et un épisode ou deux de sa vie. Il se passe quelque chose de spécial. Ça n'arrive pas à chaque fois. Ça n'a pas, quand ça arrive, de l'influence à chaque fois sur la décision. En revanche, ça permet de proposer au juge une défense beaucoup plus humaine et donc de leur proposer un jugement plus humain. Et là, le meurtrier s'efface au profit de l'homme. Et quand ça arrive, je trouve que c'est beau.
2: Pareil, on revient sur l'affaire de viol, hein. Qu'est-ce qui t'a poussé à accepter ce dossier en particulier?
0: Pour le coup, c'est les faits les plus crades que j'ai eu à défendre. D'ailleurs, je dis les faits, tu vois, je parle un peu vite. C'est

0: l'homme qui a commis les faits les plus crades que j'ai été amené à défendre. Puisque les faits en eux-mêmes, évidemment, ne sont pas défendables. C'était en l'occurrence, des faits de viol pendant plusieurs années, d'un homme commis sur une fille sur laquelle il avait autorité, une jeune fille, une adolescente. Et ça a duré longtemps, et puis il a par ailleurs commis des violences sur l'ensemble de la famille. Et sans rentrer dans les détails sordides du dossier, il y avait une des composantes, quand on déroulait le dossier, particulièrement glauque. Et je me suis dit que, d'un point de vue professionnel, il y avait quelque chose d'infiniment stimulant à essayer de le défendre. Parce que lui, pour le coup, il avait pris une peine très lourde en première instance, où j'étais pas encore intervenu, et là il avait fait appel. Et je savais qu'en appel, le principe, me semblait-il, après avoir lu le dossier et en avoir parlé avec lui, j'avais l'impression que le principe c'était qu'on lui mette la peine maximale, c'est-à-dire 20 ans. Parce qu'en première instance, c'était des juges professionnels qui avaient statué, c'est ce qu'on appelle la cour criminelle départementale, la CCD pour aller plus vite. C'est en train de remplacer la cour d'assises. Et pour les faits de viol maintenant, faits de viol en particulier, c'est plus des jurés, mais cinq magistrats professionnels qui statuent. Et quand on fait appel d'une décision de la CCD, on se retrouve devant une cour d'assises d'appel avec trois magistrats et neuf jurés. Et les faits étaient tellement sales que je me suis dit que des citoyens ordinaires tirés au sort qui avaient à statuer sur ça, il fallait énormément pour qu'ils acceptent de ne serait-ce que de considérer de ne pas lui mettre le max. Juste considérer, même pas le décider, juste entendre qu'une autre sanction que le maximum est possible pour ces faits qui, pour ces citoyens ordinaires, encore une fois, représentent le pire, le plus abominable qu'ils aient jamais vu dans leur vie. Et je me suis dit que essayer de le défendre, c'était un défi humain et intellectuel de ce point de vue-là, qui était riche, qui était passionnant. J'ajoute que lui, pour le coup, c'est quelqu'un qui était en prison depuis plusieurs années, il a plus un copec, donc lui, c'est vraiment pas un dossier que j'ai pris pour l'argent, hein. Là, j'ai été payé par l'État. Pour les dizaines d'heures que j'ai travaillé, je peux te garantir que c'est pas un dossier où je m'y retrouve financièrement, hein. Là, c'était vraiment une idée de défi. Je me suis dit, mais comment je peux trouver des mots qui arrivent jusqu'aux oreilles de ces gens ordinaires, et aussi des trois juges bien sûr qui étaient là pour statuer, qui peuvent les faire réfléchir, et qui peuvent leur faire le considérer pour autre chose que pour le violeur tyrannique qu'il a été, hein, pendant des années. Et donc j'ai accepté. Et évidemment, j'ai accepté aussi parce que je l'ai rencontré en prison, parce que j'ai discuté avec lui du dossier. Et parce que on a établi ce qu'on appelle une ligne de défense, même si j'aime pas trop l'expression, parce qu'une ligne, c'est un segment, c'est très linéaire. Or, les choses de la vie, et en particulier de la défense, elles sont sinusoïdales. C'est pas un trait. Il y a des hauts, des bas. Je m'engueule avec mes clients, je les bouscule, on se réconcilie. C'est une relation humaine, quoi. C'est rarement un long fleuve tranquille. C'est beaucoup plus agité que ça. Et puis ensuite, il y a la mer instable qui est le procès, où on ne sait pas comment les choses vont se passer, comment il va réagir, est-ce qu'il va tenir ce qu'il est censé tenir. Lui, par exemple, il me semblait indispensable, vu ce qu'il y avait d'établi dans le dossier, qu'il reconnaisse sa responsabilité. Il était hors de question que je mette en cause la gamine qu'il avait accusée, en mettant en exergue des contradictions dans ses déclarations successives, en cherchant un petit peu la petite bête, en pinaillant sur des détails, pour finalement dire que tout était de sa faute à elle, et que c'était une mythomane, et qu'elle avait tout inventé, et qu'en fait ils avaient une relation de couple, et que c'était pas une relation d'ascendance et de viol. Il était hors de question que je plaide un truc pareil. Et s'il avait refusé, pas de problème, j'aurais refusé le dossier. Une nuance aurait pu être, là ça aurait été aussi intéressant, c'est qu'il me dit vous plaidez ce que vous voulez, mais moi je ne dirai pas ça. Ça m'est déjà arrivé, de plaider autre chose que ce que dit la personne que je défends. Des fois il faut le faire. Comme le médecin administre un traitement qui fait mal à son patient pour le guérir. J'estime que je suis plus à même que la personne que je défends. Tu remarques que j'évite le mot client, que j'aime pas du tout. Je suis plus à même que les gens que je défends de savoir quelle est la défense qui est la plus bénéfique, la plus audible, la meilleure pour eux. S'ils sont pas d'accord avec moi, je les préviens à l'avance, mais c'est moi qui aurai le dernier mot sur ce que je plaide. En substance, et c'est d'ailleurs quelque chose que j'ai déjà plaidé, vous dites ce que vous voulez et je plaide ce que je veux.
1: Donc, quand le. Tu n'appelles pas ça le client, mais le.
0: J'ai pas encore trouvé le bon mot,
1: Ah,
0: moi je
1: voilà.
0: dis l'homme que je défends.
1: L'homme que tu défends.
0: T'as le droit de dire le client, toi, hein. C'est ce qu'il est par ailleurs, mais ce que j'aime pas dans ce mot, c'est qu'il souligne la dimension économique qu'il y a. Comme si j'étais un commerçant et que lui était mon client, et que y avait presque exclusivement ou principalement une relation de transaction entre nous. Je trouve que ça réduit la mission de l'avocat de façon injuste.
1: Je reviens sur la ligne de défense. Lorsque c'est les conclusions, l'audience, est-ce que le patient, j'allais dire, le client,
0: Le patient, c'est pas mal, hein.
1: ben
0: Le truc, c'est que personne
1: c'est un peu
0: comprend quand je
1: ça.
0: dis le patient.
1: Ouais.
0: Mais le patient, ce serait un mot beaucoup plus juste.
1: Ouais.
0: Parce que c'est long, la justice, c'est
1: Oui.
0: lent. C'est normal d'ailleurs, il faut du temps pour aller au fond des choses. Parce qu'on a des délais, parce que les juges, évidemment, travaillent beaucoup, parce qu'il y a énormément de délinquance, énormément d'audiences qui sont surchargées, qui terminent tard. Eux aussi bossent beaucoup, hein, les magistrats, qu'ils soient procureurs ou juges du siège, les greffiers travaillent beaucoup aussi. La justice est assez surchargée. Donc pour les gens qui attendent, en particulier en prison, c'est long une procédure. Donc les appeler des patients, ça me semblerait pas du tout inadapté.
1: Au moment où tu fais la ligne de défense pour ton patient, on va dire, et que les conclusions sont faites et qu'à l'audience, il peut prendre la parole, est-ce que cette parole est libre ou elle est en cohérence avec votre travail en commun?
0: Elle est libre parce que je ne peux pas intervenir quand lui parle. Donc c'est dans ses mains, lui. Moi, je le conseille, je peux être assez directif, hein, mais je l'oriente avant le procès, juste avant qu'il prenne la parole aussi, quand j'ai le temps, le matin même par exemple. Je l'oriente vers ce que j'estime être la version la plus audible de ce qu'il a à raconter. Ensuite, c'est lui qui a le dernier mot. Est-ce qu'il va trahir notre pacte de défense ou est-ce qu'il va le respecter? Jusqu'au dernier instant de sa prise de parole, jusqu'au dernier mot après ma plaidoirie, je l'ignore. En fonction, je dois m'adapter.
1: Mais c'est lui qui a le dernier mot.
0: Bah oui, puisque c'est lui qui parle.
1: Donc c'est lui qui termine, qui
0: Si
1: conclut.
0: jamais, admettons que, ce qui n'est pas le cas, on ait orienté cet entretien à l'avance, et tu me dis, ce serait bien que tu dises ça sur le métier d'avocat. Je te dis, pas de problème, Richard, je vais parler de ça, t'as raison, c'est intéressant. Et tu me poses la question en me faisant un petit clin d'œil que nos éditeurs n'entendront pas, ne verront pas. En fin de compte, c'est moi qui décide si j'en parle ou pas. Même si tu me reposes la question 8 fois, je peux te répondre complètement à côté, et à la fin de l'entretien, bah, j'aurais pas respecté notre pacte d'entretien, par hypothèse. Donc j'ai le dernier mot sur ce que je dis. De la même façon, lui a le dernier mot sur ce qu'il va dire en fin de compte. Même si pendant des semaines, parfois des mois, je lui ai martelé que c'était une connerie de dire ça, que c'était inaudible, que c'était indigne, que c'était crade, que c'était infernal et que surtout ça lui était pas bénéfique, que ça allait se retourner contre lui. S'il a envie de le dire en fin de compte. Et surtout s'il n'est pas capable de se retenir avec la pression que c'est de prendre la parole devant des dizaines de gens qui t'écoutent et qui ont ta vie entre leurs mains. S'il craque sous la pression ou qu'il change d'avis au dernier moment, tant pis pour lui. Et au fond, tant mieux pour moi, puisqu'il va falloir que je rebondisse tout de suite et que j'adapte ce que j'ai à faire. Et ça, c'est toujours intéressant de devoir improviser dans l'urgence, d'être poussé dans ses retranchements. Ça permet de se découvrir aussi comme plaideur.
1: C'est ça la grande qualité d'un avocat, c'est plaider. Ben oui, de bien plaider.
0: C'est pas la grande qualité, c'est au pénal, c'est une des grandes qualités. Mais pour moi, la plus grande qualité de l'avocat, c'est l'empathie. C'est lié d'ailleurs à ce que tu dis, parce que l'empathie, c'est se mettre à la place des autres. C'est pas bien compliqué, hein. Quand je réfléchis à ce que je vais plaider, c'est-à-dire généralement la veille tard, ça en tout cas, c'est quand je plaide devant une cour d'assises. Je prépare jamais avant la veille au soir. Je réfléchis le dossier, je le mûris, je le digère pendant des semaines ou des mois, mais ce que je vais vraiment dire, c'est la veille tard que ça se décide. Je sais que maintenant je me connais un petit peu, que vers 22-23 heures, je vais pouvoir m'y mettre. Avant, faut que je me débarrasse du reste.
2: De son côté, Maître Hayat, qui fait une profession de foi d'assister les causes perdues, a été nommé d'office il y a juste 3 semaines pour seconder in extremis son confrère.
3: Comment vous vous sentez? C'est comment?
4: Franchement, non, je ne peux pas vous répondre. Pour l'instant, l'énergie doit être engagée dans le procès. Je ne peux pas l'engager ailleurs, sauf à ne pas disposer de toutes les forces qu'il faut pour cette audience. Mais je vous remercie de votre compréhension.
3: Et c'est compliqué?
4: Je retourne.
5: L'avocat n'est pas là pour plaire. L'inspiration est ailleurs. Elle est dans un rôle qui consiste à défendre envers et contre tout, et c'est le rôle de l'avocat de la défense. C'est là d'ailleurs où ce rôle se révèle. Quand tout semble perdu, d'essayer d'insuffler autre chose. Sinon, il n'y aurait même plus de procès, au fond. C'est ça. Sinon, on aurait le sentiment qu'au fond, une fois le crime commis, il n'y aurait rien à dire, rien à faire entendre. Moi, c'est une personne que j'ai vraiment l'honneur de défendre. C'est un honneur, parce que je sais que dans cette défense, il y a une nécessité d'aller au-delà de ce que l'on veut, de ce que le peuple dit, et de dire au juge, au fond, lorsque vous revêtez cette robe de magistrat, lorsque vous avez prêté ce serment de juger sans haine ni faveur, d'arriver à être détaché de cette haine, détaché de cette hostilité, et j'ai confiance, et j'ai confiance.
0: Une des choses, une des obsessions que j'ai pendant ce travail de réflexion, c'est que peut entendre le juge? Qu'est-ce qui est audible à leurs oreilles? Là, on parlait du dossier de la semaine dernière. Il me semblait impossible de le plaider sans dire au juré, et d'ailleurs au magistrat qui était là aussi, dans la composition, il me semblait impossible de m'adresser à eux sans une introduction tout à fait singulière, sans une accroche tout à fait différente de d'habitude. Parce que je savais qu'ils étaient écœurés par les faits. Et je savais, puisque ces faits étaient écœurants et particulièrement crades, que parmi les jurés, il y en avait, sur les 9, au moins 3, 4, 5, peut-être plus, qui, dès le premier jour, s'étaient mis en tête de lui mettre la peine maximale. Et étaient sans doute pressés de le faire, d'ailleurs. Pourquoi 3 jours de débat, c'est tellement dégueulasse? On va lui mettre le max, quoi. C'est pour qu'on réfléchisse, pour qu'on va entendre son avocat nous parler de lui. On s'en fout, non? Même le procureur, qu'on appelle l'avocat général aux assises, on n'a pas besoin de lui, on sait très bien qu'on va lui mettre 20 ans. Bon, pourquoi on prend tout ce temps-là? Je peux pas m'adresser à eux comme je m'adresse à un juge correctionnel quand je défends quelqu'un qui a roulé bourré pour la deuxième fois en un an. Et donc, c'est parce que j'ai de l'empathie pour eux, parce que je me suis mis à leur place, que j'ai cherché une introduction qui permettait, je l'espérais, d'ouvrir leurs oreilles. Juste d'avoir leur attention. Et qui sait ensuite leur curiosité et surtout leur considération. C'est-à-dire tenir compte de ce que j'avais à dire.
1: Parce que qu'est-ce qui touche la partie adverse, je peux l'appeler comme ça, les 5 magistrats dont tu parles?
0: Alors, les 5 magistrats, c'est en cour criminelle, c'était en première instance. Là, c'était en appel, donc on revient à la cour d'assises. Il y a 3 magistrats et 9 jurés. Les jurés étant toi qui es tiré au sort demain pour aller juger un homme qui a commis un crime. Ça peut être moi d'ailleurs aussi. Les avocats peuvent être jurés.
1: Comment tu arrives à changer leur point de vue, à réfléchir autrement? Qu'est-ce qui touche? C'est ton empathie? Tu touches leur empathie, leur humanité? Qu'est-ce que tu... Comment
0: leur préjugé.
1: Tu touches leurs préjugés? Préjugés. Ah, c'est bien ça, préjugés, oui.
0: À tout point de vue, leurs préjugés. Il y a plusieurs facteurs. Le premier qui me vient, c'est l'honnêteté. C'est-à-dire de ne pas les prendre pour des cons, de ne pas leur mentir, de leur dire les choses telles qu'elles sont, et telles qu'ils les pensent, et telles qu'ils les vivent. Le corollaire de ça, c'est la sincérité dans la plaidoirie. Moi, ces faits aussi, ils me bouleversent. La jeune fille que j'ai vue à l'audience, qui est une jeune femme maintenant, que j'ai vue à l'audience, elle m'a bouleversé aussi. À certains moments, quand elle raconte certains détails, j'ai aussi eu la gorge qui se nouait. Comme les jurés, comme son avocate, comme sans doute l'avocat général, comme les magistrats. C'est des moments humainement bouleversants de voir à l'œuvre autant de souffrances des années après. Et je ne pouvais pas faire l'économie de cette sincérité-là. C'est-à-dire que Il fallait leur faire comprendre qu'on n'est pas dans des bateaux différents. On a tous dû écoper pendant ces 3 jours. On a tous repensé aux faits quand on sortait du tribunal, dans la voiture, dans le bus, avant de dormir. Et c'est une des choses que j'ai plaidé au début, c'est que je sais que ce dossier poisseux les poursuivait. Comme il nous poursuit nous, c'est pas parce qu'on a des robes qu'on est imperméable. Je sais que vous êtes poursuivi par ces faits, je sais que vous êtes poursuivi et que vous y pensez à des moments tout à fait désagréables, comme avant de dormir, comme en vous réveillant, comme en arrivant devant le tribunal, comme en préparant le cartable de votre fille ce matin, ou en changeant les couches de votre fille. Et donc je sais que vous êtes dégoûté. C'est comme ça que j'ai commencé à leur parler. Parce que ça, c'est quelque chose qu'on partage tous. Et ce faisant, je ne dégrade pas la victime. Je ne manque pas d'intégrité à l'endroit du dossier qui est ce qu'il est. Je ne prends pas les gens pour lesquels je plaide pour des abrutis ou pour des insensibles. Je leur parle comme un homme parle à des hommes et des femmes. C'est-à-dire simplement, pas avec des mots compliqués et de l'imparfait du subjonctif. Je leur parle vraiment, sincèrement et honnêtement. Et c'était le préalable indispensable pour espérer qu'ils entendent les arguments que j'avais pour que cet homme prenne pas le maximum. Voire qu'ils prennent un petit peu moins que la peine de première instance. Mais sans ça, sans cette... sans ce partage-là, pour moi, il n'y avait pas de défense possible. Parce qu'il n'y avait pas de défense audible.
1: Mais l'enjeu, c'était de gagner... Il aurait pris la peine maximum en première instance de 20 ans. Mm-hmm. Toi, c'était de lui faire gagner 3 ans. C'est énorme, 3 ans.
0: Dans ce dossier-là, oui.
1: Ah oui.
0: Dans ce dossier-là, je trouve que c'est énorme.
1: De réduire de 3 ans la peine.
0: J'aurais trouvé ça énorme qu'il prenne 3 ans de moins. C'est ce que j'ai demandé d'ailleurs par rapport à la peine qu'il avait eu en première instance. Je m'imaginais bien qu'il ne mettrait pas 3 ans de moins, mais pour moi... Le seuil de peine nécessaire commençait à 3 ans de moins que ce qu'il avait pris. Et s'il avait pris 2 ans de moins, c'était déjà incroyable, et même 1 an de moins, franchement, on m'aurait dit il prend la même peine avant le procès, je crois que j'aurais signé, parce que moi je craignais que sa peine soit aggravée, puisqu'il n'avait pas pris le max. Et finalement, il a pris 1 an de moins. C'est pas grand-chose, 1 an de moins. Avec les remises de peine, etc., c'est symbolique. Qu'ils sortent dans 10 ans, 11 ans, 12 ans, ou dans 14 ou 15 ans, l'un par rapport à l'autre, je veux dire, hein, que ce soit 10 au lieu de 11, ou 14 au lieu de 15, ou 17 au lieu de 18, bon, ça change pas la face du monde. N'empêche, pour l'avocat que je suis et pour l'homme que j'ai défendu, cette année-là, elle voulait dire énormément de choses. Elle voulait dire qu'ils ont été capables d'entendre les énormes progrès qu'il a fait depuis la procédure, où il racontait n'importe quoi, voire des saloperies, hein, jusqu'au moment de ce deuxième procès qui se tenait en appel. Ça veut dire qu'on a tenu compte des efforts qu'il a fait sur lui-même, de tout ce qu'il a entrepris pour commencer son amendement, pour commencer à comprendre pourquoi il a commis des faits pareils. Ça veut dire qu'on a tenu compte de ça. Et qu'on a tenu compte de ce qui a été dit. Pas uniquement de ce qu'il a fait, mais aussi, et c'était vraiment ça que j'espérais, de l'homme qu'on commençait à voir derrière ce violeur terrible. Et pour qu'il mette une peine qui est même, ne serait-ce que d'un an inférieure, on ne peut pas mettre d'ailleurs 6 mois de moins, hein, ces peines-là, c'est en année, c'est tout de suite 1 an de moins. Donc on ne pouvait pas mettre une peine moindre... qui était inférieur à 1 an. Donc c'est symbolique. Mais qu'ils aient baissé cette peine-là, symboliquement, ça veut dire qu'on lui reconnaît quelque chose. Et pour reconnaître quelque chose à cet homme-là, ça veut dire qu'il y a un travail qui a été fait sur eux pendant le délibéré, quand ils ont secrètement décidé de la peine qu'ils lui mettaient. Heureusement que c'est secret d'ailleurs, hein, les délibérés. Comme ça, c'est libre. Ça veut dire qu'ils ont réfléchi. Ça veut dire qu'ils n'ont pas eu de réflexe que je craignais qu'ils aient, qui était bah, 20 ans, attends, le max. Ça veut dire qu'ils ont eu la capacité, après un procès qui s'est très bien tenu, hein, qui a été bien présidé, où tout le monde a été correct, où il n'y a pas eu un écart de voix, où tout le monde s'est comporté dignement, y compris lui, ça veut dire que le processus judiciaire les a amenés à réfléchir, et pas à rendre une justice, je les ai mis en garde d'ailleurs là-dessus, une justice de ventre, une justice de tripes. Ils ont pris une décision. Ils l'ont rendue, cette décision. Ils n'ont pas décidé, le terme aurait d'ailleurs été impropre, uniquement avec leurs préjugés, leurs réflexes et leur dégoût, et leur écœurement. Ils ont réussi à aller au-delà de cette composante-là pour considérer que tous les efforts qu'il a mis en œuvre pendant ce procès et sa nouvelle version, qui était une version d'amendement et de reconnaissance et d'aveu total de ce qui s'est passé, à sa charge exclusive, ils l'ont considéré suffisamment pour dire ce type, non seulement il ne mérite pas le maximum, mais même par rapport à la peine qu'il a prise il y a un an, on peut quand même baisser. Voilà ce qu'elle vaut cette année-là, voilà ce qu'elle veut dire. Je traduis pour moi avocat, ça veut dire qu'il y a une belle justice qui a été rendue.
6: Le métier d'avocat pénaliste est souvent critiqué, surtout lorsqu'il défend des accusés de crimes graves comme le viol. Pourtant, le rôle d'un avocat n'est pas de juger, mais de garantir un procès équitable. La justice repose sur un principe fondamental. Chaque individu a droit à une défense, quelle que soit la gravité des faits qui lui sont reprochés. Deux émissions seront consacrées dans le voyage intérieur à ce sujet. Je vous invite à revenir pour la deuxième partie de cette émission, si vous l'avez appréciée, avec Maître Uriel Lipsic. En attendant, je vous souhaite que du bon. Portez-vous bien. Bye.

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